0: appartenent. On sait plus ce qu'il y a chez moi, quand je suis dans le quartier, quand je tourne dans la série, j'ai...
1: Rocco! Grazie, super bello!